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Et elle est magnifique, magnifique. Ça fait comme un machin corse, mais c'est pas santé par les corses. 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C'est qui le rêve, il y a comme une petite radio blanche, dans une frise, il y a deux petits arbustes en silique. Ça va être peut-être, comment on appelle ça? Où c'est là? Mais en Italie, au Vatican. Oui, le reliquaire, le Vatican, tout ça. Ma mère envoie une carte postale pour les mômes qui crèvent la faim, qui les bâtis ballons qui pètent. Ça montrait tout ça, ça montrait tout ce qu'il y a. C'est une idée unique. Oui, c'est pour la mission universelle. La mission universelle, il faut faire au courbis. Faire au courbis. Ça va être un peu de problème, ça va être un peu de temps.